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5: Sa force est parfaite. Celui qui fournit la semence au semeur et lui donne le pain dont il se nourrit, vous donnera aussi avec largesse toute la semence nécessaire et fera croître les fruits de votre générosité. De Corinthiens 9, verset 10. Certaines personnes possèdent beaucoup, mais n'en font pas bénéficier les autres. D'autres, au contraire, font énormément avec le peu qu'ils ont. Aujourd'hui, tirez le meilleur parti de ce que vous avez et ne vous inquiétez pas de ce que vous n'avez pas. Donnez ce que vous pouvez à Dieu et il pourvoira au reste. La puissance de Dieu donne toujours toute sa mesure dans nos faiblesses. Ne vous excusez pas de vos points faibles. Comptez plutôt sur la présence de Dieu qui comblera vos insuffisances. Faites du mieux que vous pouvez et réjouissez-vous de la gloire que votre témoignage apporte jour après jour à Dieu.
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4: Hé, toi, passe le mot. J'ai cherché le Seigneur et il m'a répondu. Je n'ai plus peur de rien. Psaume 34, verset 5. Dieu ôte toute angoisse de ton cœur lorsque tu regardes à lui. Alors, passe le mot.

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5: Sa force est parfaite. Celui qui fournit la semence au semeur et lui donne le pain dont il se nourrit, vous donnera aussi avec largesse toute la semence nécessaire et fera croître les fruits de votre générosité. De Corinthiens 9, verset 10. Certaines personnes possèdent beaucoup, mais n'en font pas bénéficier les autres. D'autres, au contraire, font énormément avec le peu qu'ils ont. Aujourd'hui, tirez le meilleur parti de ce que vous avez et ne vous inquiétez pas de ce que vous n'avez pas. Donnez ce que vous pouvez à Dieu et il pourvoira au reste. La puissance de Dieu donne toujours toute sa mesure dans nos faiblesses. Ne vous excusez pas de vos points faibles. Comptez plutôt sur la présence de Dieu qui comblera vos insuffisances. Faites du mieux que vous pouvez et réjouissez-vous de la gloire que votre témoignage apporte jour après jour à Dieu.
4: Si vous souhaitez avoir plus d'encouragement de Joyce Meyer, abonnez-vous gratuitement à la newsletter sur joycemeyer.fr.
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4: Hé, hey, toi, passe le mot. J'ai cherché le Seigneur et il m'a répondu. Je n'ai plus peur de rien. Psaume 34, verset 5. Dieu ôte toute angoisse de ton cœur lorsque tu regardes à lui. Alors, passe le mot.

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0: Bon réveil, merci d'avoir choisi Radio Gospel. Quel plaisir de vous retrouver en ce mardi matin. Il est précisément 7h du mat et c'est Jeanne pour vous aider à vous réveiller ce matin avec le meilleur du gospel moderne, avec de bons rendez-vous. Et puis bien sûr aussi toujours et encore avec la présence de Dieu dans notre vie, parce que nous l'invitons encore ce matin dans cette nouvelle journée. Où que vous soyez, nous restons connectés ensemble avec l'Esprit de Dieu. Bien sûr, sur Radio Gospel, ça se fait en musique, mais aussi avec de très bons rendez-vous. Et d'ailleurs, dans une petite demi-heure, on va retrouver un nouvel artiste qui va nous raconter l'histoire de sa chanson. C'est votre rendez-vous du Nouveau dans l'air aux côtés de Nicolas, un artiste qui va nous dire comment Dieu l'a inspiré, dans quelles circonstances de vie était-il. Ça arrive donc très vite. En attendant, la musique s'installe. Oui, la musique 100% chrétienne. Histoire de se lever tout de suite de bon pied, hein, comme on dit. Oui, restons bien disposés au son de Radio Gospel. Et ce sera juste après les bons conseils de Joyce Meyer. On va pas s'en priver.
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4: Sa force est parfaite. Celui qui fournit la semence au semeur et lui donne le pain dont il se nourrit, vous donnera aussi avec largesse toute la semence nécessaire et fera croître les fruits de votre générosité. De Corinthiens 9, verset 10. Certaines personnes possèdent beaucoup, mais n'en font pas bénéficier les autres. D'autres, au contraire, font énormément avec le peu qu'ils ont. Aujourd'hui, tirez le meilleur parti de ce que vous avez et ne vous inquiétez pas de ce que vous n'avez pas. Donnez ce que vous pouvez à Dieu et il pourvoira au reste. La puissance de Dieu donne toujours toute sa mesure dans nos faiblesses. Ne vous excusez pas de vos points faibles. Comptez plutôt sur la présence de Dieu qui comblera vos insuffisances. Faites du mieux que vous pouvez et réjouissez-vous de la gloire que votre témoignage apporte jour après jour à Dieu.
3: Si vous souhaitez avoir plus d'encouragement de Joyce Meyer, abonnez-vous gratuitement à la newsletter sur joycemeyer.fr.
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Vous avez choisi Radio Gospel, merci pour votre fidélité. Si par hasard, ben, cette heure-ci, là, déjà, vous commencez déjà à être un petit peu sur les réseaux sociaux, ben, parce que y en a quand même qui, très très tôt, sont déjà sur Facebook, sur Instagram, sur Snapchat et tout, et tout, et tout. En tout cas, quoi qu'il en soit, eh bien, moi, je vous invite à faire un petit tour du côté de chez nous, sur la page Facebook dans Radio Gospel, de vous abonner. 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On est là pour vous accompagner, pour être à votre écoute aussi. Alors surtout, n'hésitez pas, on reste connecté. On reste connecté aussi avec la bonne musique, bien sûr, celle qui nous inspire encore une fois ce matin. C'est ça, le meilleur du gospel moderne.

Vous écoutez Radio Gospel Matin. Merci pour votre fidélité encore en ce mardi. J'espère que vous allez bien, peut-être à la table du petit déjeuner à cette heure-ci. Profitez-en. Oui, on se restaure le corps et sur Radio Gospel, nous, on s'occupe de vous restaurer le cœur, l'âme et l'esprit avec la présence de Dieu et puis aussi avec tous ces bons rendez-vous. Oui, votre rendez-vous du nouveau dans l'air. On va retrouver le témoignage d'un nouvel artiste dans quelques minutes aux côtés de Nicolas. Il va venir nous raconter l'histoire de sa chanson. Je trouve ça toujours super intéressant comment Dieu inspire ces artistes et parfois comment ont-ils aussi été inspirés par rapport à leurs circonstances de vie et de foi. On va retrouver ça très très vite sur Radio Gospel, surtout ne touche à rien.

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2: Et nous y voilà, ce premier rendez-vous témoignage de cette émission avec un artiste qui vient nous raconter l'histoire de sa chanson. D'ailleurs, on retrouve ce rendez-vous dans son intégralité ce soir, je vous le rappelle, parce que là, on vous fait quand même un spécial condensé. Mais ce soir, c'est 10 minutes aux côtés de cet artiste et aux côtés de Nicolas. Et ça sera donc à 19h. En attendant, je vous souhaite une bonne écoute sur Radio Gospel. Du nouveau dans l'air, chaque chant a son histoire avec Tenge sur Radio Gospel.

0: Merci Tunge encore pour ce super morceau Valeur.
1: Yes.
0: Voilà, est-ce que tu peux nous parler de cette chanson Valeur?
1: Yes.
0: Dans quelles circonstances tu l'as composée? Pourquoi tu as écrit ces paroles qui sont fortes au final et qui encouragent vraiment?
1: Ouais. Alors c'est vrai que j'avais depuis longtemps en fait ce désir-là de passer ce message-là. Tu as de la valeur, tu as de la valeur. Je sais qu'on est dans une génération aujourd'hui, tu vois, qui est grave sur les réseaux sociaux, grave sur le paraître et tout. Et,
0: ouais, ouais.
1: Et on peut croire que notre valeur, notre valeur est déterminée par par le nombre de followers, notre influence, tout ça, tu vois.
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1: Chaque personne a de la valeur, tu vois. Et surtout cette chanson, j'étais inspiré d'un verset dans Ésaïe 43 où c'est écrit tu as de la valeur à mes yeux, du prix, tu vois. 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Et c'est ce qui m'a vraiment aidé à écrire cette chanson.
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0: C'est vrai que la musique nous encourage sur Radio Gospel, ça fait du bien, de la musique 100% chrétienne. Et tiens, une promesse que j'avais envie de vous rappeler ce matin, une promesse qui nous est donnée par Jésus et qui nous dit que tout est possible à celui qui croit. Et là, pour le coup, il est question de ce que vous croyez et justement de votre foi. Alors, est-ce que vous croyez que Dieu est capable de l'impossible dans votre vie? Est-ce que vous croyez que Dieu est capable de changer les circonstances de votre vie? Est-ce que vous croyez que Dieu est capable de vous donner ce dont vous avez besoin? Eh bien, moi, je le crois. Serrez aussi cette promesse sur votre cœur. Mettez votre foi en action et voyez comme Dieu agit, car comme Jésus le dit, tout est possible à celui qui croit. La suite en musique, tout de suite, sur Radio Gospel.
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2: Et il est jamais bon d'abandonner trop vite. Tant que Jésus n'a pas dit que c'était fini, ce n'est pas fini. Et c'est Jésus qui nous dit quand c'est fini, c'est Jésus qui nous dit, toi, reviens sur le bon chemin. Et j'espère qu'aujourd'hui, pour plusieurs d'entre vous, alors que vous venez peut-être de vivre une difficulté dans votre vie, je crois que je suis là pour vous dire, ce n'est pas terminé tant que Dieu ne le dit pas.
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3: Loue Dieu dans les bons comme dans les mauvais jours, car Dieu agit même quand tu ne le vois pas.

Excellente matinée à l'écoute de Radio Gospel. Merci pour votre fidélité en ce mardi matin. Quel plaisir de vous accompagner encore. C'est Jeanne à vos côtés. Et à vos côtés, bien sûr, tous les bons rendez-vous, toute la bonne humeur. Bah oui, parce que bon, franchement, si j'étais pas de bonne humeur ce matin, je serais pas venue jusqu'à derrière ce micro. Non, parce que si c'est pour tirer la gueule, autant rester au lit. Alors voilà, moi je garde le sourire et je prie que je puisse avoir ce sourire contagieux, ce rire contagieux jusqu'à vous qui nous écoutez. Merci pour votre fidélité. Merci d'avoir choisi Radio Gospel sur l'application Radio Gospel ou encore sur notre site internet hein, radiogospel.fr, ce site qui a fait peau neuve et vous pouvez découvrir tous nos rendez-vous comme vous le souhaitez, quand vous le souhaitez, en podcast. N'hésitez pas, dans l'onglet podcast, vous pouvez découvrir par exemple votre rendez-vous Les Mots du Cœur, d'une pensée à l'autre, My Story, du nouveau dans l'air ou encore vos rendez-vous témoignages. Enfin voilà, c'est que du bonheur et c'est tout pour vous. Tout pour vous aussi, votre rendez-vous quotidien Passe le mot qui arrive très vite, bougez pas.

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0: Merci d'avoir choisi Radio Gospel en ce mardi matin. Il est précisément 8h et c'est Jeanne à vos côtés encore pour passer une heure d'émission ensemble avec le meilleur du gospel moderne et puis aussi avec tous ces rendez-vous qui ont été concoctés, préparés rien que pour vous rebooster encore ce matin, pour vous encourager parce que parfois on en a besoin justement. Et qu'est-ce qui nous encourage plus que le témoignage de vie de ces personnes qui ont vécu des choses juste incroyables avec Dieu? Alors rendez-vous témoignage, c'est My Story. On va le retrouver aux alentours autour de 8h30, il y aura une réflexion spirituelle à partager ensemble aussi dans les 10 prochaines minutes. Et puis bien sûr la musique, celle qui nous fait du bien, celle qui nous encourage, c'est le meilleur du gospel moderne comme chaque matin. Et ça sera juste après votre rendez-vous quotidien. Passe le mot.
3: Hé, toi, passe le mot. J'ai cherché le Seigneur et il m'a répondu. Je n'ai plus peur de rien. Psaume 34, verset 5. Dieu ôte toute angoisse de ton cœur lorsque tu regardes à lui. Alors, passe le mot.

Et on est bien ensemble sur Radio Gospel. Merci pour votre fidélité. Dans quelques minutes, petite réflexion spirituelle d'une pensée à l'autre. Eh bien oui, où vous mènent vos pensées? Et est-ce que vous pensez à vos pensées parfois? Alors, moi j'ai appris en écoutant un petit peu les enseignements de Joyce Meyer, je vous l'assure, ça marche, c'est qu'on peut choisir et décider nos pensées. Quand parfois, vous savez, on a des pensées qui nous disent, et c'est fou comme c'est naturel, de se dire, non mais en fait, on n'y arrivera jamais, c'est toujours la même chose, on n'y arrivera pas, ça recommence, l'histoire se répète. Eh bien, arrêtez de penser comme ça, arrêtez de vous mettre d'accord avec le diable et commencez à vous mettre d'accord avec la parole de Dieu qui dit qu'il change le mal en bien, qu'il vous donne un avenir et de l'espérance et qu'aujourd'hui encore, il y a de bonnes choses qui se préparent pour vous. Voilà, d'une pensée à l'autre, c'est votre rendez-vous qui arrive très vite, histoire d'être un petit peu renouvelé dans son intelligence, comme nous le promet notre Dieu.

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1: Vivez dans l'instant présent de Bob Gass. C'est ici la journée que l'Éternel a faite. Soyons dans l'allégresse et la joie. Psaume 118, verset 24. Dieu veut que nous apprécions la saison dans laquelle nous nous trouvons, ici et maintenant. Certains ne vivent que pour l'avenir et disent « le bonheur dépend de ce que je ferai et de ce que j'aurai ». D'autres vivent dans le passé et Salomon leur répond « ne dis pas d'où vient que les jours d'autrefois étaient meilleurs que ceux-ci, car ta question ne proviendrait pas de la sagesse ». Ecclésiaste 7, verset 10. Le magazine américain The New Yorker publiait un jour le dessin de deux moines silencieux assis côte à côte en tailleur sur le sol. Le plus jeune interroge le plus âgé du regard. Ce dernier lui dit « Non, il ne va rien se passer, c'est tout ». C'est exactement ce que signifie vivre dans l'instant présent. Je n'attends pas d'autre chose, je ne me laisse pas distraire, je n'essaie pas de m'évader. Je suis pleinement vivant car je vis le moment présent. Dieu a fait de grandes choses pour moi dans le passé et je lui fais confiance pour les grandes choses du futur. Mais sa présence, sa puissance, sa bonté, sa grâce, sa bénédiction, tout ce qu'il est ne peut être expérimenté que dans l'instantané. Est-ce que je reste dans ma bulle pour éviter d'être rongé par les douleurs de l'existence? Est-ce que je me protège en me retirant au plus profond de mon antre pour n'être disponible que pour l'agréable, le prévisible et le sûr? La Bible dit « C'est ici la journée que l'Éternel a faite. Soyons dans l'allégresse et la joie. » Aujourd'hui même, soyez dans l'allégresse et la joie. Savez-vous profiter pleinement chaque jour de ce que Dieu vous donne ou laissez-vous le passé vous voler votre joie? Prenez le temps d'écouter ce qu'il veut vous dire à ce sujet.
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passe du bon temps, une belle matinée. 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Alors surtout, n'hésitez pas. D'ailleurs, on ne va pas hésiter une seconde. On va continuer à rester ensemble puisque dans quelques minutes arrive votre rendez-vous quotidien. Je sais que vous l'aimez, ce rendez-vous. Rendez-vous témoignage My Story qui arrive très vite.

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2: Ça y est, nous y sommes à ce rendez-vous témoignage. Eh bien oui, c'est toujours tellement encourageant de découvrir comment Dieu agit dans la vie de certaines personnes, comment il opère des miracles, comment il renverse parfois des circonstances dramatiques pour amener justement son miracle dans notre vie. C'est ce que vous allez écouter là maintenant sur Radio Gospel avec ce rendez-vous My Story, ce rendez-vous que vous retrouvez, je vous le rappelle, dans son intégralité ce soir à 20h.
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3: Je vis une vie passionnante. Je suis marié avec Rosine, que j'ai rencontrée lorsque nous avions 18 ans. Nous avons deux garçons que nous aimons et qui nous le rendent bien. Je suis né dans une famille aimante et équilibrée, entourée de trois sœurs, puis un frère et de parents présents. Tout roulait sans trop de problèmes ni de blessures. La foi chrétienne et ses valeurs rythmaient notre vie. Et là, vous vous dites peut-être, que va-t-il lui arriver de tragique ? Rien. Dès l'adolescence, j'ai décidé de confier ma vie à Dieu. Il m'a alors fait comprendre que son amour était pour chacun et que je pouvais lui faire confiance. J'ai décidé de m'appuyer sur ses vérités pour avancer et ma vie est devenue passionnante. J'ai ensuite entamé un parcours musical, d'abord en groupe, puis en solo. Depuis des années, je fais pas mal de kilomètres et je rencontre pas mal de gens. À chaque concert, mon seul but est de partager ce qui m'anime, me motive, ma raison de vivre. Alors je sais que tu es peut-être face à une épreuve, ou peut-être pas. Mais une chose est sûre, et elle ne changera pas. Dieu t'aime, tu peux lui faire confiance. Ta vie va devenir passionnante.
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0: Et on aime écouter le meilleur du gospel moderne, comme chaque jour sur Radio Gospel. Et on aime aussi écouter vos messages. Eh ben oui, je vous rappelle que c'est vous qui nous laissez des messages sur notre répondeur Radio Gospel. Et d'ailleurs, je vous propose de découvrir tout de suite le message de Michel.
1: Bonjour Radio Gospel, ici Michel Chambat de la Suisse. En tout cas, je tiendrai à vous remercier de vraiment, je vous écoute vraiment à la radio, dans la voiture et un peu partout, lors de mes pauses. Et franchement, c'est une renaissance, vraiment. Et il y a vraiment un clip qui me marque, c'est vraiment Souffle Nouveau avec Libre. Et merci beaucoup à toute l'équipe, ok comme ça, parce que ça remonte le moral et puis je sais toujours que il faut aller droit devant. Et j'ai pas l'habitude de parler comme ça, mais merci beaucoup Radio Gospel.
0: Eh bien, merci beaucoup Michel, qui nous écoute donc de la Suisse pour ce très très beau message qui est tellement encourageant, qui fait chaud au cœur. Merci pour ce message. Et si vous voulez faire comme Michel, nous laisser un message sur notre répondeur, et moi je vous fais une spéciale dédicace dans cette émission, eh bien n'hésitez pas, ça se fait à notre numéro au 0756 88 22 00, le 0756 88 22 00.

choisi Radio Gospel Matin en ce mardi. J'espère que de votre côté, tout se passe bien. C'était pour moi un plaisir de vous réveiller depuis 7h ce matin. Bah oui, c'est Jeanne à vos côtés. Ça va être l'heure pour moi de rendre l'antenne hein, dans, bon, on va dire, à peu près 15 petites minutes. Mais vous savez quoi? On continue de vous accompagner sur Radio Gospel et notamment avec Majo qui sera là de 12h à 13h sur Radio Gospel midi. Sabrina, c'est dès 18h pour vous accompagner aussi. Et puis, bien sûr, le meilleur du gospel moderne qui reste au programme et tous ces bons rendez-vous et notamment arrive très vite comme chaque matin la rubrique vitaminée de Joyce Meyer, ça sera à 9h. En attendant, c'est le meilleur du gospel moderne qui continue de se jouer dans vos oreilles. Moi, je vous souhaite encore de passer une très bonne journée sur Radio Gospel. Je vous embrasse bien fort et je vous dis à demain.

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4: Bonjour à tous et bienvenue, c'est un vrai bonheur de vous retrouver en ce mardi 26 mai, il est 9h, vous êtes sur Radio Gospel, c'est Sabrina et nous sommes ensemble jusqu'à 10h. J'espère en tout cas que votre semaine a démarré sur les chapeaux de roue avec une super énergie quoi qu'il en soit. Et bien ce matin, on débranche le stress du quotidien et on s'accorde une heure ensemble, une heure pour recharger les batteries, pour fortifier notre foi. Allez, au programme, le meilleur du gospel moderne, de la musique 100% chrétienne, vos groupes préférés, les artistes que vous aimez. Et bien évidemment, eh bien nous allons retrouver Jeanne au travers de sa chronique inspirante d'une pensée à l'autre. Mais pour débuter, sans plus attendre, c'est le moment de notre partage. Allez, on accueille tout de suite la méditation de Joyce Meyer. Très bonne écoute sur Radio Gospel.
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6: Sa force est parfaite. Celui qui fournit la semence au semeur et lui donne le pain dont il se nourrit, vous donnera aussi avec largesse toute la semence nécessaire et fera croître les fruits de votre générosité. De Corinthiens 9, verset 10. Certaines personnes possèdent beaucoup, mais n'en font pas bénéficier les autres. D'autres, au contraire, font énormément avec le peu qu'ils ont. Aujourd'hui, tirez le meilleur parti de ce que vous avez et ne vous inquiétez pas de ce que vous n'avez pas. Donnez ce que vous pouvez à Dieu et il pourvoira au reste. La puissance de Dieu donne toujours toute sa mesure dans nos faiblesses. Ne vous excusez pas de vos points faibles. Comptez plutôt sur la présence de Dieu qui comblera vos insuffisances. Faites du mieux que vous pouvez et réjouissez-vous de la gloire que votre témoignage apporte jour après jour à Dieu.
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Magnifique chant de l'artiste Pierre Cossa, mes lendemains sont assurés. Rien de tel pour balayer les inquiétudes et redonner un souffle nouveau à notre journée. En tout cas, c'est un bonheur de vibrer avec vous ce matin sur Radio Gospel. Je vous rappelle que d'ici quelques instants, nous allons retrouver Jeanne au travers de sa chronique D'une pensée à l'autre. Jeanne va nous rappeler comment veiller activement sur nos pensées et avoir une vie spirituelle équilibrée. Allez, d'ici là, on continue à louer ensemble avec deux superbes morceaux. On va retrouver tout de suite MLK Music, Sébastien Korn et Jessie Azapalma avec leur titre Tout est nouveau. Puis on enchaînera avec le groupe Elevation Worship. Très bonne écoute sur Radio Gospel.

0: Quelle merveilleuse louange avec le groupe Elevation Worship et Chandler Moore, titre que nous pouvons traduire en français « Dieu, je suis juste reconnaissant ». Un rappel que lorsque nos pensées se tournent vers la reconnaissance, tout change. Hein. La parole nous le dit d'ailleurs, « Garde ton cœur plus que toute autre chose, car de lui viennent les sources de la vie ». Et ce cœur, eh bien, il est tellement influencé par ce qui traverse notre esprit, eh bien oui, notre vie spirituelle dépend de la direction que nous donnons à nos pensées au quotidien. Et pour nous encourager à trier ce qui nous bouscule, et garder le cap sur bien la vérité de Dieu, eh bien nous laissons la place à Jeanne. Et oui, au travers de sa chronique « D'une pensée à l'autre ». On l'écoute maintenant.
1: D'une pensée à l'autre. La tempête n'est pas une défaite. Qui n'a jamais eu cette impression de se sentir complètement désarmé après qu'une tempête ait soufflé sur son couple, sur sa santé ou même parfois sur sa réputation ? Dans ces moments-là, on se sent parfois tellement loin de ce qu'on avait espéré. Alors on se met à douter. À douter de notre conjoint, est-ce vraiment la bonne personne ? On doute de Dieu quand le médecin nous annonce une maladie, on doute aussi de nous-mêmes parce qu'on n'arrive pas à être à la hauteur de tous nos objectifs. Sachez que la tempête passe toujours, et Dieu se plaît à reconstruire même sur des ruines. Il n'attend pas de vous que vous soyez parfait, mais que votre cœur soit sincère. Alors un bon conseil quand vous vous mettez à douter de l'amour de Dieu pour vous, doutez de vos doutes.

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moment magnifique nous venons de vivre avec l'artiste Jordan Saint-Cyr et son titre que nous pouvons traduire par « Quoi qu'il arrive ». Et c'est tellement vrai. Peu importe les tempêtes, la Bible, la parole de Dieu nous assure que la bonté du Seigneur dure à toujours. C'est notre bouclier, un bouclier parfait pour protéger nos pensées face aux doutes. Et parce que la foi vient de ce qu'on entend, eh bien Radio Gospel vous propose un tout nouveau rendez-vous quotidien. 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Allez, on enchaîne immédiatement en musique. On va retrouver Konosco et Dan Luten avec leur titre « Plus près de ton cœur ». Très bonne écoute sur Radio Gospel.

De retour, vous êtes sur Radio Gospel. À l'instant, c'était l'artiste Ryan Labiche avec son titre « Le bon moment ». Une vérité qui donne envie de témoigner, hein, n'est-ce pas? Car la bonté de Jésus, eh bien, se partage. Et vous, quel est votre témoignage? Ne gardez pas les bienfaits de Dieu pour vous. Appelez tout de suite notre répondeur au 0756 88 22 00. Je répète, 0756 88 22 00. Allez, on continue notre programmation musicale avec le groupe Antidote et leur titre « Je marche par l'Esprit ». Très bonne écoute.

Et son titre « Praise Rise » que l'on peut traduire par « Que les louanges s'élèvent ». Quelle force de savoir que nos difficultés d'aujourd'hui eh bien, s'évanouissent face à la fidélité éternelle de Dieu. En tout cas, c'était un bonheur d'avoir partagé cette heure avec vous. Et oui, il est bientôt 10h, bientôt l'heure de se quitter. Mais bonne nouvelle, nos rendez-vous continuent sur Radio Gospel. Retrouvez Jeanne de 7h à 9h sur Radio Gospel matin pour démarrer la journée en faisant le plein de rire et de foi dès le réveil. Et moi, Sabrina, eh bien, je vous retrouve sur Radio Gospel matinée de 9h à 10h pour démarrer la journée du bon pied. Et à 18h, eh bien c'est Loïc qu'on retrouve sur Radio Gospel soirée pour un temps de déconnexion. Et enfin, de 19h à 20h, rejoignez la douce Nicole au travers de sa chronique L'instant d'après. Et on se laisse sur une note de victoire avec le groupe Be Witness et son chant inspirant Ma foi en l'éternel. Allez, je vais vous souhaiter une excellente journée, une très bonne écoute sur Radio Gospel et je vous dis à demain.

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4: Hé, hey, toi, passe le mot. J'ai cherché le Seigneur et il m'a répondu. Je n'ai plus peur de rien. Psaume 34, verset 5. Dieu ôte toute angoisse de ton cœur lorsque tu regardes à lui. Alors, passe le mot.

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0: Merci Tunge encore pour ce super morceau Valeur. Voilà, est-ce que tu peux nous parler de cette chanson Valeur? Dans quelles circonstances tu l'as composée? Pourquoi tu as écrit ces paroles qui sont fortes au final et qui encouragent vraiment?
1: Ouais, alors c'est vrai que j'avais depuis longtemps en fait ce désir là de passer ce message là, tu as de la valeur. Je sais qu'on est dans une génération aujourd'hui, tu vois, qui est grave sur les réseaux sociaux, grave sur le paraître et tout, et on peut croire que notre valeur notre valeur est déterminée par par le nombre de followers, notre influence, tout ça, tu vois.
2: Je vois les larmes que tu verses, ton courage dans la verse, tiens bon.
1: Chaque personne a de la valeur, tu vois. Et surtout cette chanson, j'étais inspiré d'un verset dans Ésaïe 43 où c'est écrit tu as de la valeur à mes yeux, du prix, tu vois. Tu as du prix à mes yeux, tu es précieux, que je t'aime. Et c'est ce qui m'a vraiment aidé à écrire cette chanson.
2: Incomparable, tu as de la valeur. Tu as de la valeur.
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5: Sa force est parfaite. Celui qui fournit la semence au semeur et lui donne le pain dont il se nourrit, vous donnera aussi avec largesse toute la semence nécessaire et fera croître les fruits de votre générosité. De Corinthiens 9, verset 10. Certaines personnes possèdent beaucoup, mais n'en font pas bénéficier les autres. D'autres, au contraire, font énormément avec le peu qu'ils ont. Aujourd'hui, tirez le meilleur parti de ce que vous avez et ne vous inquiétez pas de ce que vous n'avez pas. Donnez ce que vous pouvez à Dieu et il pourvoira au reste. La puissance de Dieu donne toujours toute sa mesure dans nos faiblesses. Ne vous excusez pas de vos points faibles. Comptez plutôt sur la présence de Dieu qui comblera vos insuffisances. Faites du mieux que vous pouvez et réjouissez-vous de la gloire que votre témoignage apporte jour après jour à Dieu.
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0: Vivez dans l'instant présent, de Bob Gass. C'est ici la journée que l'Éternel a faite. Soyons dans l'allégresse et la joie. Psaume 118, verset 24. Dieu veut que nous apprécions la saison dans laquelle nous nous trouvons, ici et maintenant. Certains ne vivent que pour l'avenir et disent « Le bonheur dépend de ce que je ferai et de ce que j'aurai ». D'autres vivent dans le passé et Salomon leur répond « Ne dis pas d'où vient que les jours d'autrefois étaient meilleurs que ceux-ci, car ta question ne proviendrait pas de la sagesse. » Ecclésiaste 7, verset 10. Le magazine américain The New Yorker publiait un jour le dessin de deux moines silencieux assis côte à côte en tailleur sur le sol. Le plus jeune interroge le plus âgé du regard. Ce dernier lui dit « Non, il ne va rien se passer, c'est tout. » C'est exactement ce que signifie vivre dans l'instant présent. Je n'attends pas d'autre chose, je ne me laisse pas distraire, je n'essaie pas de m'évader. Je suis pleinement vivant car je vis le moment présent. Dieu a fait de grandes choses pour moi dans le passé et je lui fais confiance pour les grandes choses du futur. Mais sa présence, sa puissance, sa bonté, sa grâce, sa bénédiction, tout ce qu'il est ne peut être expérimenté que dans l'instantané. Est-ce que je reste dans ma bulle pour éviter d'être rongé par les douleurs de l'existence? Est-ce que je me protège en me retirant au plus profond de mon antre pour n'être disponible que pour l'agréable, le prévisible et le sûr? La Bible dit « C'est ici la journée que l'Éternel a faite. Soyons dans l'allégresse et la joie. Aujourd'hui même, soyez dans l'allégresse et la joie. » Savez-vous profiter pleinement chaque jour de ce que Dieu vous donne ou laissez-vous le passé vous voler votre joie? Prenez le temps d'écouter ce qu'il veut vous dire à ce sujet.
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2: Je vis une vie passionnante. Je suis marié avec Rosine, que j'ai rencontrée lorsque nous avions 18 ans. Nous avons deux garçons que nous aimons et qui nous le rendent bien. Je suis né dans une famille aimante et équilibrée, entourée de trois sœurs, puis un frère et de parents présents. Tout roulait sans trop de problèmes ni de blessures. La foi chrétienne et ses valeurs rythmaient notre vie. Et là, vous vous dites peut-être, que va-t-il lui arriver de tragique ? Rien. Dès l'adolescence, j'ai décidé de confier ma vie à Dieu. Il m'a alors fait comprendre que son amour était pour chacun et que je pouvais lui faire confiance. J'ai décidé de m'appuyer sur ses vérités pour avancer et ma vie est devenue passionnante. J'ai ensuite entamé un parcours musical, d'abord en groupe, puis en solo. Depuis des années, je fais pas mal de kilomètres et je rencontre pas mal de gens. À chaque concert, mon seul but est de partager ce qui m'anime, me motive, ma raison de vivre. Alors je sais que tu es peut-être face à une épreuve, ou peut-être pas. Mais une chose est sûre, et elle ne changera pas. Dieu t'aime, tu peux lui faire confiance. Ta vie va devenir passionnante.
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3: Hé, hey, toi, passe le mot. J'ai cherché le Seigneur et il m'a répondu. Je n'ai plus peur de rien. Psaume 34, verset 5. Dieu ôte toute angoisse de ton cœur lorsque tu regardes à lui. Alors, passe le mot.

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1: Je vis une vie passionnante. Je suis marié avec Rosine, que j'ai rencontrée lorsque nous avions 18 ans. Nous avons deux garçons que nous aimons et qui nous le rendent bien. Je suis né dans une famille aimante et équilibrée, entourée de trois sœurs, puis un frère et de parents présents. Tout roulait sans trop de problèmes ni de blessures. La foi chrétienne et ses valeurs rythmaient notre vie. Et là, vous vous dites peut-être, que va-t-il lui arriver de tragique ? Rien. Dès l'adolescence, j'ai décidé de confier ma vie à Dieu. Il m'a alors fait comprendre que son amour était pour chacun et que je pouvais lui faire confiance. J'ai décidé de m'appuyer sur ses vérités pour avancer et ma vie est devenue passionnante. J'ai ensuite entamé un parcours musical, d'abord en groupe, puis en solo. Depuis des années, je fais pas mal de kilomètres et je rencontre pas mal de gens. À chaque concert, mon seul but est de partager ce qui m'anime, me motive, ma raison de vivre. Alors je sais que tu es peut-être face à une épreuve, ou peut-être pas. Mais une chose est sûre, et elle ne changera pas. Dieu t'aime, tu peux lui faire confiance. Ta vie va devenir passionnante.
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5: Sa force est parfaite. Celui qui fournit la semence au semeur et lui donne le pain dont il se nourrit, vous donnera aussi avec largesse toute la semence nécessaire et fera croître les fruits de votre générosité. De Corinthiens 9, verset 10. Certaines personnes possèdent beaucoup, mais n'en font pas bénéficier les autres. D'autres, au contraire, font énormément avec le peu qu'ils ont. Aujourd'hui, tirez le meilleur parti de ce que vous avez et ne vous inquiétez pas de ce que vous n'avez pas. Donnez ce que vous pouvez à Dieu et il pourvoira au reste. La puissance de Dieu donne toujours toute sa mesure dans nos faiblesses. Ne vous excusez pas de vos points faibles. Comptez plutôt sur la présence de Dieu qui comblera vos insuffisances. Faites du mieux que vous pouvez et réjouissez-vous de la gloire que votre témoignage apporte jour après jour à Dieu.
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0: Il y a pour toi des projets de bonheur, un avenir et de l'espérance. Dieu te le rappelle aujourd'hui.
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0: Merci Tunge encore pour ce super morceau Valeur. Yes. Voilà, est-ce que tu peux nous parler de cette chanson Valeur?
1: Yes.
0: Dans quelles circonstances tu l'as composée? Pourquoi tu as écrit ces paroles qui sont fortes au final et qui encouragent vraiment?
1: Ouais. Alors c'est vrai que j'avais depuis longtemps en fait ce désir là de passer ce message là, tu as de la valeur. Je sais qu'on est dans une génération aujourd'hui, tu vois, qui est grave sur les réseaux sociaux, grave sur le paraître et tout,
0: ouais, ouais.
1: Et on peut croire que notre valeur, notre valeur est déterminée par, par notre nombre de followers, notre influence, tout ça, tu vois. Je vois les larmes que tu verses, ton courage dans la verse, tiens bon. Chaque personne a de la valeur, tu vois. Et surtout cette chanson, j'étais inspiré d'un verset dans Ésaïe 43 où c'est écrit tu as de la valeur à mes yeux, du prix, tu vois. Tu as du prix à mes yeux, tu es précieux et je t'aime. Et c'est ce qui m'a vraiment aidé à écrire cette chanson. Incomparable, tu as de la
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4: Si j'avais su qu'il n'y aurait pas de prochaine fois, j'aurais reporté tout ce que je devais faire.

0: La vérité, c'est la liberté.
1: Et il est jamais bon d'abandonner trop vite. Tant que Jésus n'a pas dit que c'était fini, ce n'est pas fini. Et c'est Jésus qui nous dit quand c'est fini, c'est Jésus qui nous dit, toi, reviens sur le bon chemin. Et j'espère qu'aujourd'hui, pour plusieurs d'entre vous, alors que vous venez peut-être de vivre une difficulté dans votre vie, je crois que je suis là pour vous dire, ce n'est pas terminé tant que Dieu ne le dit pas.
0: La vérité, c'est la liberté.

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4: Hé, toi, passe le mot. J'ai cherché le Seigneur et il m'a répondu. Je n'ai plus peur de rien. Psaume 34, verset 5. Dieu ôte toute angoisse de ton cœur lorsque tu regardes à lui. Alors, passe le mot.
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0: Vivez dans l'instant présent de Bob Gass. C'est ici la journée que l'Éternel a faite. Soyons dans l'allégresse et la joie. Psaume 118, verset 24. Dieu veut que nous apprécions la saison dans laquelle nous nous trouvons, ici et maintenant. Certains ne vivent que pour l'avenir et disent « Le bonheur dépend de ce que je ferai et de ce que j'aurai ». D'autres vivent dans le passé et Salomon leur répond « Ne dis pas d'où vient que les jours d'autrefois étaient meilleurs que ceux-ci, car ta question ne proviendrait pas de la sagesse. » Ecclésiaste 7, verset 10. Le magazine américain The New Yorker publiait un jour le dessin de deux moines silencieux assis côte à côte en tailleur sur le sol. Le plus jeune interroge le plus âgé du regard. Ce dernier lui dit « Non, il ne va rien se passer, c'est tout. » C'est exactement ce que signifie vivre dans l'instant présent. Je n'attends pas d'autre chose, je ne me laisse pas distraire, je n'essaie pas de m'évader. Je suis pleinement vivant car je vis le moment présent. Dieu a fait de grandes choses pour moi dans le passé et je lui fais confiance pour les grandes choses du futur. Mais sa présence, sa puissance, sa bonté, sa grâce, sa bénédiction, tout ce qu'il est ne peut être expérimenté que dans l'instantané. Est-ce que je reste dans ma bulle pour éviter d'être rongé par les douleurs de l'existence? Est-ce que je me protège en me retirant au plus profond de mon antre pour n'être disponible que pour l'agréable, le prévisible et le sûr? La Bible dit « C'est ici la journée que l'Éternel a faite. Soyons dans l'allégresse et la joie. Aujourd'hui même, soyez dans l'allégresse et la joie. » Savez-vous profiter pleinement chaque jour de ce que Dieu vous donne ou laissez-vous le passé vous voler votre joie? Prenez le temps d'écouter ce qu'il veut vous dire à ce sujet.
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2: Je vis une vie passionnante. Je suis marié avec Rosine, que j'ai rencontrée lorsque nous avions 18 ans. Nous avons deux garçons que nous aimons et qui nous le rendent bien. Je suis né dans une famille aimante et équilibrée, entourée de trois sœurs, puis un frère et de parents présents. Tout roulait sans trop de problèmes ni de blessures. La foi chrétienne et ses valeurs rythmaient notre vie. Et là, vous vous dites peut-être, que va-t-il lui arriver de tragique ? Rien. Dès l'adolescence, j'ai décidé de confier ma vie à Dieu. Il m'a alors fait comprendre que son amour était pour chacun et que je pouvais lui faire confiance. J'ai décidé de m'appuyer sur ses vérités pour avancer et ma vie est devenue passionnante. J'ai ensuite entamé un parcours musical, d'abord en groupe, puis en solo. Depuis des années, je fais pas mal de kilomètres et je rencontre pas mal de gens. À chaque concert, mon seul but est de partager ce qui m'anime, me motive, ma raison de vivre. Alors je sais que tu es peut-être face à une épreuve, ou peut-être pas. Mais une chose est sûre, et elle ne changera pas. Dieu t'aime, tu peux lui faire confiance. Ta vie va devenir passionnante.
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5: Sa force est parfaite. Celui qui fournit la semence au semeur et lui donne le pain dont il se nourrit, vous donnera aussi avec largesse toute la semence nécessaire et fera croître les fruits de votre générosité. De Corinthiens 9, verset 10. Certaines personnes possèdent beaucoup, mais n'en font pas bénéficier les autres. D'autres, au contraire, font énormément avec le peu qu'ils ont. Aujourd'hui, tirez le meilleur parti de ce que vous avez et ne vous inquiétez pas de ce que vous n'avez pas. Donnez ce que vous pouvez à Dieu et il pourvoira au reste. La puissance de Dieu donne toujours toute sa mesure dans nos faiblesses. Ne vous excusez pas de vos points faibles. Comptez plutôt sur la présence de Dieu qui comblera vos insuffisances. Faites du mieux que vous pouvez et réjouissez-vous de la gloire que votre témoignage apporte jour après jour à Dieu.
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0: Merci Tunge encore pour ce super morceau Valeur. Voilà, est-ce que tu peux nous parler de cette chanson Valeur? Dans quelles circonstances tu l'as composée? Pourquoi tu as écrit ces paroles qui sont fortes au final et qui encouragent vraiment?
1: Ouais, alors c'est vrai que j'avais depuis longtemps en fait ce désir-là de passer ce message-là, tu as de la valeur. Je sais qu'on est dans une génération aujourd'hui, tu vois, qui est grave sur les réseaux sociaux, grave sur le paraître et tout. Et, et on peut croire que notre valeur, notre valeur est déterminée par notre nombre de followers, notre influence, tout ça, tu vois. Je vois les larmes que tu verses, ton courage dans la verse, tiens bon. Chaque personne a de la valeur, tu vois. Et surtout cette chanson, j'étais inspiré d'un verset dans Ésaïe 43 où c'est écrit tu as de la valeur à mes yeux, du prix, tu vois. Tu as du prix à mes yeux, tu es précieux et je t'aime. Et c'est ce qui m'a vraiment aidé à écrire cette chanson. Incomparable, tu as de la valeur.
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4: Hé, hey, toi, passe le mot. J'ai cherché le Seigneur et il m'a répondu. Je n'ai plus peur de rien. Psaume 34, verset 5. Dieu ôte toute angoisse de ton cœur lorsque tu regardes à lui. Alors, passe le mot.

0: Vivez dans l'instant présent de Bob Gass. C'est ici la journée que l'Éternel a faite. Soyons dans l'allégresse et la joie. Psaume 118, verset 24. Dieu veut que nous apprécions la saison dans laquelle nous nous trouvons, ici et maintenant. Certains ne vivent que pour l'avenir et disent « Le bonheur dépend de ce que je ferai et de ce que j'aurai ». D'autres vivent dans le passé et Salomon leur répond « Ne dis pas d'où vient que les jours d'autrefois étaient meilleurs que ceux-ci, car ta question ne proviendrait pas de la sagesse. » Ecclésiaste 7, verset 10. Le magazine américain The New Yorker publiait un jour le dessin de deux moines silencieux assis côte à côte en tailleur sur le sol. Le plus jeune interroge le plus âgé du regard. Ce dernier lui dit « Non, il ne va rien se passer, c'est tout. » C'est exactement ce que signifie vivre dans l'instant présent. Je n'attends pas d'autre chose, je ne me laisse pas distraire, je n'essaie pas de m'évader. Je suis pleinement vivant car je vis le moment présent. Dieu a fait de grandes choses pour moi dans le passé et je lui fais confiance pour les grandes choses du futur. Mais sa présence, sa puissance, sa bonté, sa grâce, sa bénédiction, tout ce qu'il est ne peut être expérimenté que dans l'instantané. Est-ce que je reste dans ma bulle pour éviter d'être rongé par les douleurs de l'existence? Est-ce que je me protège en me retirant au plus profond de mon antre pour n'être disponible que pour l'agréable, le prévisible et le sûr? La Bible dit « C'est ici la journée que l'Éternel a faite. Soyons dans l'allégresse et la joie. Aujourd'hui même, soyez dans l'allégresse et la joie. » Savez-vous profiter pleinement chaque jour de ce que Dieu vous donne ou laissez-vous le passé vous voler votre joie? Prenez le temps d'écouter ce qu'il veut vous dire à ce sujet.
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0: Celui qui se confie en l'Éternel demeure dans le repos.
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2: Je vis une vie passionnante. Je suis marié avec Rosine, que j'ai rencontrée lorsque nous avions 18 ans. Nous avons deux garçons que nous aimons et qui nous le rendent bien. Je suis né dans une famille aimante et équilibrée, entourée de trois sœurs, puis un frère et de parents présents. Tout roulait sans trop de problèmes ni de blessures. La foi chrétienne et ses valeurs rythmaient notre vie. Et là, vous vous dites peut-être, que va-t-il lui arriver de tragique ? Rien. Dès l'adolescence, j'ai décidé de confier ma vie à Dieu. Il m'a alors fait comprendre que son amour était pour chacun et que je pouvais lui faire confiance. J'ai décidé de m'appuyer sur ses vérités pour avancer et ma vie est devenue passionnante. J'ai ensuite entamé un parcours musical, d'abord en groupe, puis en solo. Depuis des années, je fais pas mal de kilomètres et je rencontre pas mal de gens. À chaque concert, mon seul but est de partager ce qui m'anime, me motive, ma raison de vivre. Alors je sais que tu es peut-être face à une épreuve, ou peut-être pas. Mais une chose est sûre, et elle ne changera pas. Dieu t'aime, tu peux lui faire confiance. Ta vie va devenir passionnante.
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0: vérité, c'est la liberté.
1: Et il est jamais bon d'abandonner trop vite. Tant que Jésus n'a pas dit que c'était fini, ce n'est pas fini. Et c'est Jésus qui nous dit quand c'est fini, c'est Jésus qui nous dit, toi, reviens sur le bon chemin. Et j'espère qu'aujourd'hui, pour plusieurs d'entre vous, alors que vous venez peut-être de vivre une difficulté dans votre vie, je crois que je suis là pour vous dire, ce n'est pas terminé tant que Dieu ne le dit pas.
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5: Sa force est parfaite. Celui qui fournit la semence au semeur et lui donne le pain dont il se nourrit, vous donnera aussi avec largesse toute la semence nécessaire et fera croître les fruits de votre générosité. De Corinthiens 9, verset 10. Certaines personnes possèdent beaucoup, mais n'en font pas bénéficier les autres. D'autres, au contraire, font énormément avec le peu qu'ils ont. Aujourd'hui, tirez le meilleur parti de ce que vous avez et ne vous inquiétez pas de ce que vous n'avez pas. Donnez ce que vous pouvez à Dieu et il pourvoira au reste. La puissance de Dieu donne toujours toute sa mesure dans nos faiblesses. Ne vous excusez pas de vos points faibles. Comptez plutôt sur la présence de Dieu qui comblera vos insuffisances. Faites du mieux que vous pouvez et réjouissez-vous de la gloire que votre témoignage apporte jour après jour à Dieu.
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0: La tendresse. Elle est si douce de splendeur, elle est si belle de douceur. C'est une caresse sur notre corps et un baume sur le cœur. Elle remplit le vide d'une âme blessée, elle nourrit la bouche desséchée. Elle redonne vigueur à nos entrailles, elle guérit les entailles. Mais tendresse, où étais-tu quand j'avais besoin de toi? De qui t'occupais-tu quand je me brisais? Je t'ai rencontré depuis peu. Et j'ai si peur que tu ne me quittes. Tendresse d'un regard amoureux ou d'une main qui glisse, la peur au ventre que les yeux se détournent et la main se fatigue. Te perdre aujourd'hui serait pire que de ne t'avoir jamais rencontré. Je me sens si fragile quand je suis loin de toi. Alors je lève les yeux vers le ciel et d'où me viendra le secours? Le secours me vient de Dieu.
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0: Rappelle-toi que Dieu ne te juge pas. Il t'aime, te pardonne et te donne un nouveau départ.
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0: Toi qui es fatigué et chargé, viens simplement à Jésus et il te donnera du repos.
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5: Hey, toi, passe le mot. J'ai cherché le Seigneur et il m'a répondu. Je n'ai plus peur de rien. Psaume 34, verset 5. Dieu ôte toute angoisse de ton cœur lorsque tu regardes à lui. Alors, passe le mot.

0: J'y crois encore.
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2: Je vis une vie passionnante. Je suis marié avec Rosine, que j'ai rencontrée lorsque nous avions 18 ans. Nous avons deux garçons que nous aimons et qui nous le rendent bien. Je suis né dans une famille aimante et équilibrée, entourée de trois sœurs, puis un frère et de parents présents. Tout roulait sans trop de problèmes ni de blessures. La foi chrétienne et ses valeurs rythmaient notre vie. Et là, vous vous dites peut-être, que va-t-il lui arriver de tragique ? Rien. Dès l'adolescence, j'ai décidé de confier ma vie à Dieu. Il m'a alors fait comprendre que son amour était pour chacun et que je pouvais lui faire confiance. J'ai décidé de m'appuyer sur ses vérités pour avancer et ma vie est devenue passionnante. J'ai ensuite entamé un parcours musical, d'abord en groupe, puis en solo. Depuis des années, je fais pas mal de kilomètres et je rencontre pas mal de gens. À chaque concert, mon seul but est de partager ce qui m'anime, me motive, ma raison de vivre. Alors je sais que tu es peut-être face à une épreuve, ou peut-être pas. Mais une chose est sûre, et elle ne changera pas. Dieu t'aime, tu peux lui faire confiance. Ta vie va devenir passionnante.
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3: La prière du juste a une grande efficacité et tu es justifié en Jésus-Christ.

0: Vérité, c'est la liberté.
1: Et il est jamais bon d'abandonner trop vite. Tant que Jésus n'a pas dit que c'était fini, ce n'est pas fini. Et c'est Jésus qui nous dit quand c'est fini, c'est Jésus qui nous dit, toi, reviens sur le bon chemin. Et j'espère qu'aujourd'hui, pour plusieurs d'entre vous, alors que vous venez peut-être de vivre une difficulté dans votre vie, je crois que je suis là pour vous dire, ce n'est pas terminé tant que Dieu ne le dit pas.
0: La vérité, c'est la liberté.
2: Tu es parfaitement imparfait, mais Dieu t'aime.

0: Fais de l'Éternel tes délices et il te donnera ce que ton cœur désire.
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4: Bonsoir à tous et bienvenue sur Radio Gospel. Nous sommes mardi et il est précisément 19h. Je suis Nicole et c'est avec un immense plaisir que je vous accompagne aujourd'hui de 19h à 20h et également tous les jours du lundi au vendredi. Au programme de notre émission, nous aurons bien sûr de la musique 100% gospel, du gospel moderne, mais également nos rendez-vous habituels, à savoir My Story, notre rendez-vous témoignage et les mots du cœur. Ce moment d'encouragement où Dieu nous rappelle que nous ne sommes jamais seuls. J'espère sincèrement que ce programme vous plaît et qu'il va vous permettre de vous déconnecter de votre journée et de bien commencer votre soirée. Ne perdons pas de temps et tout de suite, commençons avec My Story, notre rendez-vous témoignage. Bonne écoute sur Radio Gospel.
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5: Je vis une vie passionnante. Je suis marié avec Rosine, que j'ai rencontrée

0: rencontrés lorsque nous avions 18 ans. Nous avons deux garçons que nous aimons et qui nous le rendent bien. Je suis né dans une famille aimante et équilibrée, entourée de trois sœurs, puis un frère et de parents présents. Tout roulait sans trop de problèmes ni de blessures. La foi chrétienne et ses valeurs rythmaient notre vie. Et là, vous vous dites peut-être, que va-t-il lui arriver de tragique ? Rien. Dès l'adolescence, j'ai décidé de confier ma vie à Dieu. Il m'a alors fait comprendre que son amour était pour chacun et que je pouvais lui faire confiance. J'ai décidé de m'appuyer sur ses vérités pour avancer et ma vie est devenue passionnante. J'ai ensuite entamé un parcours musical, d'abord en groupe, puis en solo. Depuis des années, je fais pas mal de kilomètres et je rencontre pas mal de gens. À chaque concert, mon seul but est de partager ce qui m'anime, me motive, ma raison de vivre. Alors je sais que tu es peut-être face à une épreuve, ou peut-être pas. Mais une chose est sûre, et elle ne changera pas. Dieu t'aime, tu peux lui faire confiance. Ta vie va devenir passionnante.
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De retour sur Radio Gospel. Je tiens vraiment à vous remercier. Merci de choisir Radio Gospel pour passer ce début de soirée en musique. Merci à vous pour votre fidélité. Et d'ailleurs, je ne sais pas si vous êtes au courant, mais vous avez la possibilité de télécharger notre application. Elle est entièrement gratuite. Elle est disponible sur l'Apple Store ou sur Google Play. C'est l'occasion pour vous d'être tout le temps connecté, d'avoir accès à vos titres préférés et également à tous nos rendez-vous quotidiens. Alors, je compte sur vous pour télécharger cette application. Allez, nous poursuivons en musique et n'oubliez pas tout à l'heure notre rendez-vous, les mots du cœur. Bonne écoute sur Radio Gospel.

0: Vous êtes toujours sur Radio Gospel. J'espère que notre programmation vous fait du bien et que vous passez un moment de détente. N'oubliez pas, à l'instant d'après avec moi, donc Nicole, votre animatrice, c'est un moment pour vous détendre et vous déconnecter de la journée. Nous poursuivons toujours en musique, mais tout de suite, c'est le rendez-vous que vous attendez tous, les mots du cœur, ce moment où le Seigneur nous rappelle que nous ne sommes jamais seuls et cela, quels que soient les moments que nous pouvons traverser, que ce soit des moments difficiles ou des moments un peu plus légers. Alors, bonne écoute.
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2: La tendresse. Elle est si douce de splendeur, elle est si belle de douceur. C'est une caresse sur notre corps et un baume sur le cœur. Elle remplit le vide d'une âme blessée, elle nourrit la bouche desséchée. Elle redonne vigueur à nos entrailles, elle guérit les entailles. Mes tendresses, où étais-tu quand j'avais besoin de toi? De qui t'occupais-tu quand je me brisais? Je t'ai rencontré depuis peu, et j'ai si peur que tu ne me quittes. Tendresse d'un regard amoureux ou d'une main qui glisse, la peur au ventre que les yeux se détournent et la main se fatigue. Te perdre aujourd'hui serait pire que de ne t'avoir jamais rencontré. Je me sens si fragile quand je suis loin de toi. Alors je lève les yeux vers le ciel, et d'où me viendra le secours? Le secours me vient de Dieu.
1: 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Mon Dieu pourvoira à tous tes besoins selon sa richesse avec gloire en Jésus-Christ.

De retour sur Radio Gospel, votre radio 100% chrétienne. J'ai le plaisir de vous accompagner jusqu'à 20h, moi Nicole, votre animatrice. Et je tenais à vous dire que nous avons mis à votre disposition un répondeur au 0756 88 22 00. C'est l'occasion pour nous de vous écouter et de savoir d'où vous venez, de savoir d'où vous nous écoutez surtout, et de laisser un témoignage, nous dire si notre programmation vous fait du bien, si elle vous bénit, si elle vous transforme, bref, d'échanger tout simplement, et nous partagerons vos témoignages à l'antenne avec grand plaisir. Alors n'hésitez pas à nous contacter au 0756 88 22 00. Je compte sur vous. Nous continuons notre émission toujours en musique, et cela sur Radio Gospel, le meilleur du gospel moderne.

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De retour sur Radio Gospel, merci d'être avec nous. Je suis Nicole, votre animatrice pour l'instant d'après, votre rendez-vous du soir de 19h à 20h, du lundi au vendredi. Et pour moi, c'est un bonheur vraiment de vous accompagner en ce début de soirée. Et d'ailleurs, j'ai une pensée particulière pour tous ceux qui nous écoutent depuis leur voiture ou dans les transports et qui ont une journée très éprouvante. Prenez quelques instants pour souffler et vous rappelez que les bontés de Dieu ne sont pas épuisées, qu'elles se renouvellent chaque matin. Alors on oublie tout ce qui s'est passé dans la journée, on oublie tout ça, demain sera un autre jour. D'accord ? Allez, on continue, la suite toujours en musique sur Radio Gospel.

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De retour sur Radio Gospel, nous arrivons à la fin de notre émission. J'espère que comme moi, vous avez passé un agréable moment et que vous avez réussi à vous déconnecter. Je vous donne rendez-vous dès demain, toujours à la même heure, de 19h à 20h. Et je vous rappelle que Jeanne vous donne également rendez-vous demain matin pour Radio Gospel Matin de 7h à 9h, suivi de Radio Gospel Matinée avec Sabrina de 9h à 10h. Comme quoi, on a un super programme pour vous. Et en attendant, je vous souhaite à tous une agréable soirée. Tout cela sur Radio Gospel, votre radio 100% gospel moderne. Bonne soirée à tous, soyez bénis.

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4: Je vis une vie passionnante. Je suis marié avec Rosine, que j'ai rencontrée lorsque nous avions 18 ans. Nous avons deux garçons que nous aimons et qui nous le rendent bien. Je suis né dans une famille aimante et équilibrée, entourée de trois sœurs, puis un frère et de parents présents. Tout roulait sans trop de problèmes ni de blessures. La foi chrétienne et ses valeurs rythmaient notre vie. Et là, vous vous dites peut-être, que va-t-il lui arriver de tragique ? Rien. Dès l'adolescence, j'ai décidé de confier ma vie à Dieu. Il m'a alors fait comprendre que son amour était pour chacun et que je pouvais lui faire confiance. J'ai décidé de m'appuyer sur ses vérités pour avancer et ma vie est devenue passionnante. J'ai ensuite entamé un parcours musical, d'abord en groupe, puis en solo. Depuis des années, je fais pas mal de kilomètres et je rencontre pas mal de gens. À chaque concert, mon seul but est de partager ce qui m'anime, me motive, ma raison de vivre. Alors je sais que tu es peut-être face à une épreuve, ou peut-être pas. Mais une chose est sûre, et elle ne changera pas. Dieu t'aime, tu peux lui faire confiance. Ta vie va devenir passionnante.
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0: Loue Dieu dans les bons comme dans les mauvais jours, car Dieu agit même quand tu ne le vois pas.
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5: Sa force est parfaite. Celui qui fournit la semence au semeur et lui donne le pain dont il se nourrit, vous donnera aussi avec largesse toute la semence nécessaire et fera croître les fruits de votre générosité. 2 Corinthiens 9, verset 10. Certaines personnes possèdent beaucoup, mais n'en font pas bénéficier les autres. D'autres, au contraire, font énormément avec le peu qu'ils ont. Aujourd'hui, tirez le meilleur parti de ce que vous avez et ne vous inquiétez pas de ce que vous n'avez pas. Donnez ce que vous pouvez à Dieu et il pourvoira au reste. La puissance de Dieu donne toujours toute sa mesure dans nos faiblesses. Ne vous excusez pas de vos points faibles. Comptez plutôt sur la présence de Dieu qui comblera vos insuffisances. Faites du mieux que vous pouvez et réjouissez-vous de la gloire que votre témoignage apporte jour après jour à Dieu.
4: Si vous souhaitez avoir plus d'encouragement de Joyce Meyer, abonnez-vous gratuitement à la newsletter sur joycemeyer.fr.

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4: Hé, hey, toi, passe le mot. J'ai cherché le Seigneur et il m'a répondu. Je n'ai plus peur de rien. Psaume 34, verset 5. Dieu ôte toute angoisse de ton cœur lorsque tu regardes à lui. Alors, passe le mot.

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1: La tendresse. Elle est si douce de splendeur, elle est si belle de douceur. C'est une caresse sur notre corps et un baume sur le cœur. Elle remplit le vide d'une âme blessée, elle nourrit la bouche desséchée. Elle redonne vigueur à nos entrailles, elle guérit les entailles. Mais tendresse, où étais-tu quand j'avais besoin de toi? De qui t'occupais-tu quand je me brisais? Je t'ai rencontré depuis peu, et j'ai si peur que tu ne me quittes. Tendresse d'un regard amoureux ou d'une main qui glisse, la peur au ventre que les yeux se détournent et la main se fatigue. Te perdre aujourd'hui serait pire que de ne t'avoir jamais rencontré. Je me sens si fragile quand je suis loin de toi. Alors je lève les yeux vers le ciel, et d'où me viendra le secours? Le secours me vient de Dieu.
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5: Sa force est parfaite. Celui qui fournit la semence au semeur et lui donne le pain dont il se nourrit, vous donnera aussi avec largesse toute la semence nécessaire et fera croître les fruits de votre générosité. De Corinthiens 9, verset 10. Certaines personnes possèdent beaucoup, mais n'en font pas bénéficier les autres. D'autres, au contraire, font énormément avec le peu qu'ils ont. Aujourd'hui, tirez le meilleur parti de ce que vous avez et ne vous inquiétez pas de ce que vous n'avez pas. Donnez ce que vous pouvez à Dieu et il pourvoira au reste. La puissance de Dieu donne toujours toute sa mesure dans nos faiblesses. Ne vous excusez pas de vos points faibles. Comptez plutôt sur la présence de Dieu qui comblera vos insuffisances. Faites du mieux que vous pouvez et réjouissez-vous de la gloire que votre témoignage apporte jour après jour à Dieu.
4: Si vous souhaitez avoir plus d'encouragement de Joyce Meyer, abonnez-vous gratuitement à la newsletter sur joycemeyer.fr.

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5: Hé, toi, passe le mot. C'est ici la journée que l'Éternel a faite. Psaume 118, verset 24. En démarrant la journée avec Dieu, tu garderas le sourire et une paix parfaite. Alors, passe le mot.

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6: Décidez d'être positif. Enfin, frères, nourrissez vos pensées de tout ce qui est vrai, noble, juste, pur, digne d'amour ou d'approbation, de tout ce qui mérite respect et louange. Philippiens 4, verset 8. Les personnes négatives ne profitent pas de la vie. Un des principes clés du bonheur consiste à considérer chacune de ces journées sous un angle positif. Nous agissons selon ce que nous croyons, ce qui veut dire que les pensées positives entraînent des actes positifs. Si vous voulez mener une vie positive, mettez de l'optimisme dans vos pensées. Pour cela, lisez la parole de Dieu et méditez sur tout ce qu'il veut faire pour vous et par vous. Mettez un temps à part aujourd'hui pour penser à tout ce que Dieu a fait de bon et de positif pour vous par le passé et à tout ce qu'il projette de faire à l'avenir.
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